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0: Bonsoir tout le monde, vous écoutez French Transcendance sur les ondes de CJSW 90,9 FM en direct des beaux studios de l'Université de l'Alberta, l'Université de Calgary,
1: en Alberta,
0: située sur les territoires cédés par le traité numéro 7 en 1877 et les districts 5 et 6 de la région Métis. Bonsoir Philomena, bonsoir tout le monde.
1: Bonsoir Gilles, bonsoir tout le monde. Et il fait super beau pour ce 5 octobre, n'est-ce pas? Je viens de regarder encore 21 degrés à Calgary.
0: Ça ne va pas durer.
1: On va rester avec les commentaires positifs.
0: D'ici la fin de la semaine, lundi prochain, qu'on aura peut-être les polaires. En tout cas, je tiens à m'excuser à tout le monde pour cette reconnaissance de territoire que je fais tous les jours.
1: Pourquoi tu t'excuses? Je ne comprends pas.
0: Parce que le Festival international film de Calgary a fait une reconnaissance de territoire absolument magnifique.
1: Oui, c'est vrai.
0: Mais il y a beaucoup de visuels, alors bien sûr. Oui. Nous, à la radio, c'est juste un petit peu de parole. Mais bravo, une grande félicitation au festival OCIF, parce que vraiment, ils ont réussi quelque chose de très, très beau et dont on ne se lasse pas, parce que ce genre de reconnaissance, souvent, c'est un petit peu du blabla. Mais là, avec le visuel, c'était magnifique. Ça tombe bien, parce que on va parler, pour commencer l'émission, de CIF 2026. Entre autres, mais aussi d'un autre film. Donc, on a commencé... c'est le choix de Philomena qui, en fait, était mon choix également. On est sur la même longueur d'onde ce soir. Philomena a décidé de commencer avec une chanson de Feu Chatterton et moi, je voulais commencer avec une chanson de Feu Chatterton.
1: C'est ça. Le titre, c'est Allons voir de leur album Labyrinthe. Feu Chatterton est un groupe de pop-rock français formé en 2011 à Paris. Je pense que c'est un mélange de l'expression feu, parce qu'il y a le point d'exclamation, et puis Chatterton en hommage au poète Thomas Chatterton. Mais cette chanson-là, ça fait vraiment carton, là. Allons voir, c'est le fun. C'est une bonne chanson pour faire de la danse, c'est une bonne chanson comme musique de fond. Il y a plusieurs reels sur Instagram maintenant qui se servent, même en anglais, mais qui se servent de cette musique de fond. C'est super. Alors...
0: Oui, Feu Chatterton, ils ont fait plusieurs très, très bonnes chansons. Sur l'album précédent, Palais d'Argile, Nouveau Monde, une chanson entraînante comme ça. Ils ont vraiment un truc pour trouver des chansons qui accrochent. Moi je voulais passer un morceau de Feu Chatterton parce que pas dans le cadre du festival de Calgary, mais dans le cadre du film présenté à la Cité des Rocheuses jeudi, vendredi, samedi, dimanche. Film qui s'intitulait Le faux monnayeur, basé sur une histoire vraie, dont je vais vous dire un mot. Et Arthur Teboul, le chanteur de Feu Chatterton, jouait un petit rôle, c'est pas son premier rôle. Il a déjà participé à plusieurs films. Il a une filmographie en plus de sa discographie. Et là, il jouait un petit rôle, le rôle d'un prisonnier, le rôle d'un autre faux monnayeur qui comprenait bien la psychologie du faux monnayeur, qui travaille tout seul, mais qui a ce besoin de reconnaissance. Il travaille dans l'ombre. Faire de la fausse monnaie, c'est un boulot de malade, un boulot de dingue. Ça demande énormément de patience, de temps, et puis des talents artistiques assez incroyables. Et M. Bojarski, c'est le nom de ce faux monnayeur, qui va finir par se faire prendre éventuellement, mais... Arthur Teboul joue le rôle de cet autre faux monnayeur qui comprend bien la psychologie du... Et donc le policier en charge de l'enquête va faire l'entrevue. Et quand j'ai vu le visage, je me suis dit, mais C'est Arthur Tebault, ça. Effectivement, voilà. Dans le cadre du festival, je suis allé voir avec une de mes filles et mes deux petites filles, Au revoir Pluton. C'est un film québécois qui est tout à fait récent. Une sorte de fable sur les planètes, puis avec de la danse, de la musique. Un truc tout à fait original, tout à fait rigolo. On s'est bien amusé. Et puis toi, tu as vu un très très bon film également.
1: Oui, un film d'animation de la Belgique, mais je pense que c'était une coproduction de la Belgique et de la France. En anglais, le titre était Iron Boy. Et je tiens à remercier aux organisateurs de CIF d'avoir choisi ce film. En français, c'est Le Corset. Je le recommande fortement. C'est une belle histoire mais l'animation est tout à fait exceptionnelle. C'est pas une animation très détaillée, mais c'est une animation qui est émouvante et qui montre des perspectives variées, surtout de ce gamin, ce garçon qui doit porter un corset parce qu'il a des problèmes de scoliose, mm-hmm. je pense qu'on dit en français. Mm-hmm. Et puis, il habite dans une communauté agricole. Il y a tout ce qui se passe autour de sa famille, autour de sa maladie et ce qu'il doit porter. Mais honnêtement, la musique est fantastique parce que la musique joue un grand rôle dans ce film. Alors, si vous aimez les films d'animation qui racontent une belle histoire avec, oui, la musique classique, parce que ce gamin, il apprend à jouer de l'orgue à l'église. J'espère que je ne dévoile pas trop. Mais cette chanson en particulier, on va passer un extrait, une chanson dont je me rappelle des années 80, fin 80, début 90, mais c'était de Stéphanie de Monaco. Et à l'époque, j'avais trouvé la chanson pas mal ordinaire. Je sais que elle a eu beaucoup de succès avec cette chanson-là, mais dans le film, oh, que ça accroche, ça reste une chanson qui marque surtout la fin du film. Donc, on va passer la chanson Ouragan, une partie de la chanson Ouragan de la princesse Stéphanie de Monaco. Oui.
0: Il y a des trucs comme ça. Il y a des chansons qui marchent dans un pays. On se demande pourquoi, parce que c'est pas particulièrement bon, mais bon. Petit coup de nostalgie, petit coup de rétroprojecteur.
1: C'est ça. Voici Ouragan de Stéphanie de Monaco.

0: Et c'était l'artiste Matt Mullen avec le titre Tragique décès d'une âme sensible, un single qu'il a lancé le 22 mars 2024. Originaire de Lévis, l'auteur, compositeur, interprète québécois Matt Mullen, il s'est fait remarquer à l'émission Star Academy où il attire l'attention du public et ses pairs par la force de son écriture. Et on peut voir même le titre est super poétique. On avait juste avant Ça fait chaud de Zachary Richard de son album Handicap Bonheur. Ralph Zachary Richard est son nom complet, mais il est connu sous le nom de Zachary Richard. Et il est né à Scott, en Louisiane. Auteur, compositeur, interprète, chanteur, guitariste, il y a tellement de choses. Accordéoniste, multi-instrumentiste, poète américain et artiste de musique acadienne et de Zydeco. Il a vraiment fait beaucoup de liens, de collabs avec des artistes acadiens, canadiens. Et oui, on a écouté un extrait de Ouragan de Stéphanie de Monaco, de son album Stéphanie. Vraiment, ça nous rappelle des sonorités des années 80. Et on l'a choisi parce que ça faisait partie de la bande sonore du film Le Corset, film d'animation incroyable que je recommande fortement.
1: Super. Petit retour en arrière, peut-être. Marie-Andrée Bergeron était en studio pour une émission un petit peu spéciale sur le programme 2026-2027 du Centre français. Il y a des activités qui vont avoir lieu. Il y a un café croissant, c'est à midi, mercredi, je pense.
0: C'est ça. Et ça, c'est le Centre français ici, à l'Université de Calgary, Calgary Hall. Dans mon temps, on l'appelait Craigie Hall. À Calgary Hall. Et puis, ils vont montrer le film Chocolat jeudi le 8. Et puis, jeudi le 15.
1: Oui, on en reparlera la semaine prochaine. Voilà. Un film de Richard Desjardins, Le Peuple Invisible. Il a fait de très, très bonnes choses, Richard Desjardins, en chanson. Et puis, également, d'un point de vue filmographie, je reviendrai là-dessus.
0: Cool.
1: La semaine prochaine, petit retour, donc, puisque la semaine dernière, il y avait une entrevue au téléphone avec Nabil Asli, qui jouait un rôle important de journaliste dans le film The Arab, qui était un grand moment du Festival international du film de Calgary 2026. Et j'espère pouvoir reparler avec lui lorsque le film sortira en France. Donc, si vous voulez faire un petit peu de rattrapage, c'est cjsw.com/French Transcendance. Vous allez trouver ces émissions archivées. Et puis aller jeter un petit coup d'œil là-dessus. J'ai terminé l'émission la semaine dernière avec 18 minutes sur les 23 minutes du titre L'Europe, disque de Noir Désir, des visages, des figures, qui était sorti le 11 septembre 2001.
0: Wow.
1: Il y a tout un tas de disques. J'en parlais avec Reed avant l'émission, qui a remplacé Ryan. Il m'a dit, il y a tout un tas de disques qui sont sortis le 11 septembre 2001, jour assez important, assez fatidique. Mm-hmm. Un disque de Bob Dylan, un disque de... Donc voilà. Noir Désir, dans la chanson Le Grand Incendie, ça parle de New York, ça parle de Paris, ça parle de flammes, de Grand Incendie... C'est un disque qui était un petit peu prophétique quelque part. Et sur cette chanson « L'Europe », qu'on n'a malheureusement pas pu entendre jusqu'au bout, y avait Brigitte Fontaine qui jouait une grosse partie vocale. Et avec Marie-Andrée Bergeron en studio, on avait parlé un petit peu hors antenne de Brigitte Fontaine. Donc voilà.
0: Alors ça, c'est l'émission du 28 septembre, si vous voulez écouter en rattrapage cette entrevue entre Gilles et
1: Nabil. Et puis le 21 avec Marie-Andrée Bergeron. On va avoir au téléphone Alexandra Brassard pour sa petite chronique Réseau Santé Alberta, chronique mensuelle, dans quelques minutes.
0: Oui, alors juste avant, on veut écouter un extrait de l'album, le EP de Chambre Outillée, de Bongo Beach. Le titre, c'est Épilogue, point d'interrogation, du Québec, formé en interprétation jazz à l'Université de Montréal. Simon Blouin, c'est lui qui mais il joue de la batterie, mais Biche était son surnom depuis longtemps. Et puis Bongo, c'est la faute à Vincent Vallière. Mais en tout cas, il offre sa version, sa vision de la musique instrumentale contemporaine. Ici, sur les ondes de CGSW 90,9 FM, voici Épilogue, point d'interrogation, de Bongo Biche.

0: Mon truc est tombé de mon micro. Désolée pour ça. Ça a un peu ruiné la fin de la chanson de Bongo Beach.
1: Ça faisait pas partie de la chanson.
0: Non, ça faisait pas partie de la chanson. Épilogue de Bongo Beach de leur album Chambre Outillée. Il est 6h30 et comme d'habitude, on fait notre capsule mensuelle avec Alexandra Brassard du Réseau Santé Alberta. Alors, je l'accueille. Elle nous appelle d'Edmonton en direct. Elle est déjà en ligne, je crois.
1: Oui, bonsoir Alexandra.
2: Bonsoir Gilles, bonsoir Carmen, vous allez bien?
1: Ça va bien de notre côté. Est-ce que tu nous entends bien?
2: Oui, moi je vous entends bien. Est-ce que vous m'entendez bien?
1: Oui, il y a un peu d'écho. Je ne sais pas si c'est... Enfin, vas-y, on a une capsule à faire, donc on va
0: oui,
1: y aller.
0: Oui, on va continuer. Bonsoir encore une fois. Est-ce que, Alexandra, tu as des rappels du Réseau Santé Alberta pour bien commencer cette capsule du mois d'octobre?
2: Oui, donc on peut débuter avec notre répertoire de professionnels de la santé. On prend des services en santé sur notre site web. La ligne d'écoute empathique TAO Telaide, financée par le Réseau Santé Alberta, qui est confidentielle et disponible 24 heures sur 24, 7 jours sur 7, au 1-800-567-9699, ainsi que notre projet Café de Paris, qui s'est vu mériter le prix de l'équipe percutante de la Société Santé en français en septembre dernier pour les professionnels de la santé qui souhaitent améliorer leurs compétences langagières en français.
0: Bravo! Un prix! Bel accomplissement!
2: Et ce n'est pas tout! Nous avons également tenu une remise de certificats à notre première cohorte d'étudiants pour notre projet de français sur objectifs spécifiques en collaboration avec l'École de langue. À trois étudiants et étudiantes en médecine dans le cadre de leur perfectionnement de français afin d'augmenter l'offre active de services de santé en français.
0: C'est vraiment super. Vous, là, au réseau, vous ne chômez pas, c'est certain.
2: Non, on travaille fort, mais tout le mérite leur revient quand même. Idem pour Éduc Franco Santé, dont les activités sont réalisées par l'appui financier du RSA, qui vous propose ce mois-ci une infographie sur l'intolérance au lactose. Et aussi, Éduc Franco Santé, c'est de remettre le prix d'innovation de la Société Santé en français. Et notre présidente sortante, Gisèle Lacroix, qui, elle, a remporté le prix Jean-Paul Dugeot en santé et bien-être de la CFA provinciale. Alors, c'est la force de la collaboration et de l'implication francophone, comme vous m'offrez une plateforme ce soir.
0: Wow, comme c'est bien dit. Quoi de neuf en octobre, Alexandra?
2: Alors, en octobre, nous sommes encore très actifs. Donc, nous vous invitons à participer à notre session conjointe avec Parallèle Alberta dans leur bureau à Calgary et en virtuel le 22 octobre de 14h à 16h. Rejoignez-nous le 19 octobre de 14h à 15h pour poser vos questions à l'infirmière praticienne Safa Omar pour notre premier webinaire L'heure santé sur le thème de la santé des femmes. Ou vous pouvez aussi rejoindre notre équipe en devenant alliés santé. Et pour ça, nous aurons une session de formation pour nos alliés santé le 29 octobre de 16h à 17h30 en virtuel également.
0: Alors, vous avez, je pense que ça a coupé un peu à la fin, vous avez dit en présentiel, c'est ça?
2: En virtuel.
0: OK. Merci d'avoir rendu ça un peu plus clair. On peut dire que vous avez à cœur la santé au réseau de santé Alberta. Mm-hmm. Le contenu est accessible partout en province, donc Calgary et ses environs, n'est-ce pas?
2: Oui, bien sûr. Et un peu plus près de chez vous, le Centre d'appui familial qui vous propose, entre autres, les activités de petite enfance en santé à Canmore et Calgary, Du papa et moi, le programme Y a personne de parfait et Triple P bébé. Mentionnons aussi que notre matériel pédagogique carrière en santé est un clé en main pour les enseignants et les suppléants. Le contenu a été révisé par une conceptrice pédagogique et est en arrimage avec le curriculum de la 4e à la 6e année. Et si vous souhaitez l'obtenir, vous n'avez qu'à consulter notre site web.
0: Et vous êtes toujours à la même adresse pour votre bureau à Calgary, oui?
2: Oui, alors le 500G, 727 7e Avenue Sud-Ouest à Calgary. Vous pouvez nous appeler au 780-466-986.
0: Avant qu'on se laisse, Alexandra, quelle est ta suggestion musicale pour clore cette capsule du mois d'octobre?
2: Alors, ma suggestion est « Tout vendre » de mon oncle Jason.
0: Qui est une des têtes d'affiche de la tournée Coup de cœur francophone avec 9 spectacles à travers la province du 23 octobre au 6 novembre, dont Lethbridge et ici à Calgary à la Cité des Rocheuses. Donc, merci Alexandra de passer ces quelques minutes avec nous.
2: Ça me fait toujours plaisir.
0: OK, bonsoir. C'était Alexandra Brassard du Réseau Santé Alberta.
1: À la prochaine, Alexandra. Ciao.
2: À la prochaine, au revoir.
0: Alors, comme a suggéré Alexandra, on va passer le titre « Tout vendre » de mon oncle Jason, un peu sur lui. C'est un chanteur de musique country. Et... c'est de son album, le choix d'Alexandra, c'est de son album Dans son prime, sorti en 2016. Je vais citer de son site web, « Mon oncle Jason est un personnage inventé par l'auteur-compositeur-interprète Jason Leblanc, inspiré par des gens qui ont côtoyé l'artiste à Memramcook, dans le sud-est du Nouveau-Brunswick, d'où est originaire Jason. Mon oncle est en quelque sorte une parodie d'une personne vivante à la campagne et qui a du mal à s'adapter à la modernité. Donc, voici mon oncle Jason, ici sur les ondes de CGSW 90,9 FM et partout au monde à cgsw.com.

0: Ouais, la bonne surprise.
1: J'ai pas de micro, j'ai pas de son. Oh, peut-être c'est moi.
0: C'est la bonne surprise.
1: Tu m'entends?
0: Je t'entends. Reprise de Francis Cabrel. Okay,
1: ben moi, je m'entends pas. Désolée. Je vais vous donner un peu d'informations sur cette dernière chanson. Encore et encore, c'est de Izzo Blues Coalition. C'est d'une compilation appelée Cabrel en Blues. Le cœur de Cabrel, l'âme du blues. Ben, la version originale durait environ 7 minutes, mais j'ai trouvé le single appelé Radio Edit. C'est un premier album blues francophone de ce projet Izzo Blues Coalition. Avant ça, donc c'est un groupe canadien. Avant, on avait le titre Lisbonne, un single sorti la semaine dernière de Daphné Chanel. Elle est française, autrice-compositrice, interprète, puis elle s'est installée à Lisbonne. Puis son genre, c'est vraiment indie pop, la chanson française. Je viens de la découvrir et comme le titre est Lisbonne, je me suis dit pourquoi pas. Et puis on avait commencé cette série par le choix d'Alexandra Brassard, tout vendre de mon oncle Jason de l'album Dans son prime, in his prime, pas dans son prime, mais in his prime. Oui, et ça a été, c'est sorti en 2016. Il est actuellement 6h48, c'est ça, Gilles?
0: Oui, oui. Et puis un petit tour de calendrier communautaire, vite. Alliance française de Calgary, Café Croissant, le 17 octobre. Ça, c'est juste avant la collaboration avec WordFest. Ça se passe à 16h, au deuxième étage de la bibliothèque Memorial Park, entre les lignes avec Michel Jean et Catherine Leroux, deux grosses pointures de la littérature québécoise en ce moment, si vous ne les connaissez pas. Michel Jean, Catherine Leroux, traduits tous les deux par Suzanne Ouryou en anglais. Et donc ça, c'est à 14h. C'est gratuit, mais il faut s'inscrire sur le site de l'Alliance française le 17 octobre, samedi 17. Tournée de Rouleauville, tiens, le 24 octobre, c'est gratuit. C'est organisé par l'ACFA de Calgary dans le cadre du centenaire de l'Association canadienne-française de l'Alberta de Calgary. 24 octobre, il y a tout un tas de trucs, comme d'habitude, sur le site de l'Alliance française de Calgary. Donc, je vous encourage à aller faire un petit tour là-dessus, afcalgary.ca. Quant à la Cité des Rocheuses, au mois d'octobre, ce soir à 19h, vous avez tout juste le temps de vous y précipiter. Cellini, Choisis-moi, c'est un film dans la série du festival de films européens. Ensuite, il y aura un spectacle d'humour, Boukhari, le 11 octobre. Et puis, on peut déjà l'annoncer, on l'a déjà annoncé, on va continuer à le faire. Concert de Damien Robitaille, le 5 novembre. Mmh. J'ai déjà eu l'occasion de le voir deux fois et je suis sa carrière. J'en ferai passer la semaine prochaine un petit set de Damien Robitaille. Et en première partie, il y aura une artiste locale qui s'appelle Mira Sylvain, que j'ai assez hâte de découvrir. Autre concert, vous pouvez déjà vous procurer les billets pour Cœur de Pirate,
1: oui,
0: qui sera à Calgary le 12 mars. La salle de concert Bella de Mont-Royal. Et Jean-Michel Blais sera Festival Hall le 28 avril. Donc, il y a des artistes francophones qui pointent leur nez québécois. Oui. Pour un bulletin plus complet, vous consultez celui de l'ACFA de Calgary en tapant francophonie IE Calgary RY. On continue en musique?
1: Oui, pourquoi pas. Je pense que je vais choisir pour la prochaine chanson un titre de Teddy Bear. Teddy Bear, ce morceau est un peu... c'est un morceau qui me rappelle un peu le genre, le style de Stromae. Mais le chanteur et le rappeur Teddy Bear est originaire de Belgique, plus précisément de la région de Mons. Et il est issu d'une famille de musiciens aux racines siciliennes. Il va avoir un album à paraître le 30 octobre, mais il a déjà lancé ce single « Le plus beau ». Qui est un peu déchirante. C'est rare qu'on entend un homme être si vulnérable. Donc, on va l'écouter tout de suite sur les ondes de CGSW 90,9 FM à l'émission French Transcendance. Voici Le plus beau de Teddy Bear.
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1: Et je viens de remarquer l'heure, il est déjà 6h54, ça veut dire qu'il ne nous reste que 5-6 minutes. Donc, merci de nous écouter. Encore une fois, c'était Le Plus Beau de Teddy Bear. J'espère que vous avez aimé nos choix ce soir. Gilles, avec quoi est-ce qu'on va terminer?
2: Un Canadien français, québécois, qui s'appelle Jonathan Person, qui est sur la liste de musique à faire passer. Je pense à toi.
1: À moi? Oh non, je veux dire, ça c'est le titre. Si. Okay.
2: Oui, mais bon, c'est le titre aussi, mais bon. Je pense à toi qui célébrera l'Action de grâce la semaine prochaine. Mm. Voilà.
1: OK.
2: Donc on va partir, on va vous laisser en vous souhaitant une bonne semaine et puis ben, une bonne Action de grâce. Préparez-vous pour les élections, ça va chauffer.
1: Oh là là. Bonsoir.
2: Bonsoir tout le monde. Ciao. Restez à l'écoute pour Riding Pine avec une animatrice toute spéciale ce soir.

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